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1: Ist nun alles tot?
2: Ich weiß nicht. Ich könnte ja mal.
3: Sag mal schnell! Ich glaube, es wird wieder gearbeitet!